Je suis la terre, et cette terre est à vous. Aussi longtemps que je vivrai, les mers seront vos lèvres, les soleils et les étoiles vos yeux, l'air votre souffle, et l'amour, le tourbillon qui réunira l'homme à chaque femme, la femme à chaque homme. Car ce que je vous ai donné est bon. Je vous vois. Vous vivez dans les grandes villes. Vous vous parlez. Vous jouissez de tout un partage. Vous vivez dans votre corps et dans votre esprit. Vous accomplissez en commun le travail nécessaire. Je vous vois. Vous êtes libre. Mais prenez garde. Il est dans les galaxies des hommes oiseaux. Ils ont des ongles très longs. Et ces ongles sont le signe de leur cruauté. Et ces ongles sont la mort de l'amour. Et ils volent de planète en planète, d'étoile en étoile, de soleil en soleil, afin d'asservir les habitants. Pour devenir les maîtres de l'univers, ils possèdent une arme redoutable. Ils viennent la nuit, pénètrent le sommeil des hommes, leur volent leurs rêves et leurs mémoires, et mettent à la place un nouveau rêve, le rêve de la possession. Ils disent, tu connaîtras un bonheur mille fois plus grand, si tu possèdes les mers à toi seul, les soleils à toi seul, l'air à toi seul, tu vaux mieux que ton frère. Dépouille-le, et tu seras le maître de la terre. Au matin, les hommes oiseaux ont disparu. Mais ils demeurent dans l'ombre, et attendent que le nouveau rêve ronge tout ce qu'il y a de pureté sous la peau d'un homme. Et quand les habitants se réveillent, parce qu'il ne leur reste plus que le rêve de dire « Ceci est à moi, ce n'est pas à toi !» Alors ils se battent, se déchirent et perdent beaucoup de sang. Et comme la vie s'affaiblit en eux, alors les hommes oiseaux réapparaissent. Je connais les hommes oiseaux. Ils sont venus il y a bien longtemps, à l'origine des mondes, quand les planètes se formaient. Et ils ont profité du chaos pour surgir des ténèbres. Et ils sont venus, et je les ai combattus. Et je les ai vaincus, et je les ai précipités dans le vide, et rejetés à l'abîme.

promis de revenir et de se venger de moi à travers mes enfants, à travers vous. Mais prenez garde, car ils sont la mort et je suis...